0: Oui, c'est pas dur. Il va se dire, mais pas avec la même chose, c'est tout.
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